0: Vingt heures quatre secondes, ok, tu connais.
1: Parfait, ça me te voit.
0: C'est vrai, ça.
1: Ah, mais je veux te voir.

0: avec certaines de voix.
1: Take me to my wheel, Captain.
0: Take me to my wheel.